0: Fadensonnen. Fadensonnen.
1: Soleil filandreux.
0: In der grauschwarzen Ödnis.
1: Dans le grisâtre de la désolation.
0: Ein baumhoher Gedanke.
1: Une pensée à hauteur d'arbre.
0: Greift sich den Lichtton.
1: Se saisit du ton lumineux.
0: Es sind noch Lieder zu singen.
1: On peut encore chanter.
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1: Par-delà les hommes.
0: Jenseits der Menschen.
1: Par-delà les hommes.
0: Jenseits der Menschen.
2: Sing mir ein neues Lied.
1: Chante-moi un chant nouveau.

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